0: La sonate pour violoncelle et piano en la mineur, opus 36 d'Edvard Grieg avec Victor Julien Laferrière au violoncelle, Lucas de Bargue au piano à 22h53. On est en direct pour cette nouvelle soirée.
1: 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Pero el público de la Rue d'Antegon reclamaba a los intérpretes más música.
0: Cette grande sonate, seule sonate qu'il a écrite pour l'instrument. Et voilà, Victor Julien Laferrière, Lucas de Bargue qui saluent à nouveau et qui reviennent s'asseoir pour offrir un bis.
1: Pues efectivamente, vamos a disfrutar de un bis de este concierto ofrecido por Victor Julien Laferrière, violoncello, y Lucas de Bargue, piano.